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0: En vous souhaitant un très bon début de journée en ce dimanche 14 juin. Il est présentement 7h. C'est Émilie Poulin qui est avec vous ce matin. On le sera jusqu'à 10h. J'aimerais saluer tous ceux et celles qui ont pris part de la première journée du Tour du lac Brome hier. En félicitations à tous ceux qui y étaient d'ailleurs. Quel exploit vous avez fait, peu importe la distance que vous avez faite. Et aujourd'hui, on se reprend pour une deuxième journée. Il y en a d'ailleurs qui vont devenir demi-marathoniens ce matin, qui sont probablement sur place en ce moment, en train de s'échauffer, peut-être un peu nerveux à l'idée de devenir demi-marathonien. Quel exploit vous faites aujourd'hui? Alors, salutations à vous. Quel beau défi vous relevez ce matin. À moins que vous aviez, en plus de ça, vous allez avoir un petit rafraîchissement ce matin avec la pluie qui va vous suivre tout au long de la journée. Ça fait du bien quand même, là. Donc on reste assez positif. Pour avant de partir en musique ce matin, passons aux infos avec Marianne Roy.
1: Ici Marianne Roy et voici les infos M105. Tourisme Canton de l'Est s'illustre sur la scène québécoise en remportant 3 distinctions lors des prix IDEA 2026, dont le prix coup de cœur dans la catégorie résultats d'affaires et stratégie. La campagne Come Hug It Out, lancée au printemps 2025 pour séduire le marché américain, a également décroché un prix argent en création publicitaire et un bronze pour sa stratégie de croissance. Axée sur l'accueil chaleureux et l'authenticité des cantons de l'Est, la campagne a connu un succès remarquable, générant plus de 20 millions de vues et près d'un milliard d'impressions à l'échelle internationale. Elle a aussi contribué à une hausse marquée de 148% des visites provenant des États-Unis dans un contexte pourtant difficile pour le tourisme. La soirée a également permis de souligner le talent et la créativité de plusieurs organisations, dont le Zoo de Granby avec sa campagne En un clin d'œil. Et au total, 9 prix ont été remis à des organisations de la région, confirmant le dynamisme créatif des cantons de l'Est. Le Canada et l'Irlande ont convenu de collaborer sur des questions importantes telles que l'intelligence artificielle, les produits pharmaceutiques, la biotechnologie et la sécurité alimentaire, a annoncé hier le premier ministre Mark Carney. Lors d'une conférence de presse avec son homologue irlandais Michael Martin, M. Carney a souligné que sa visite en Irlande visait à renforcer une relation déjà florissante. Il a ajouté que les deux pays avaient des stratégies complémentaires en matière d'intelligence artificielle et M. Carney a également déclaré que le Canada et l'Irlande allaient étendre leur coopération dans les domaines des sciences de la vie, notamment en matière de développement des compétences des étudiants et d'augmentation des ressources allouées aux chercheurs. Et des travaux de réfection de structures commenceront demain, 15 juin, à Brigham. Le rendillon entre le chemin Magenta-Ouest et le rang Gazimir, y compris le pont Gingras, sera fermé entre 7h et 17h du lundi au jeudi et jusqu'à midi le vendredi. Les travaux sont prévus jusqu'au 28 août. Voilà, pour plus de détails et d'autres nouvelles, rendez-vous au m105.ca.
0: Parlons sport maintenant. Basketball, les Knicks de New York ont remporté la finale NBA, ce qui veut dire qu'ils sont donc maintenant champions, une première depuis 1973. Au baseball, les Yankees ont réussi à vaincre les Blue Jays 3-1 hier, inscrivant donc une 5e victoire en 6 matchs. Et pour le baseball, mais ici local, bien pour Renaud Guerrier, tout d'abord, l'équipe junior élite l'a remporté 13-1 contre les Ducks de Longueuil hier. Sinon, pour l'équipe majeure, si Dame Nature est des nôtres, bien l'équipe vous attend du côté d'Actonville aujourd'hui pour son match à compter de 13h30. À la météo, la pluie s'est installée pour la journée. Aujourd'hui, on a quelques risques de également au courant de la journée, maximum de 24, avant que ça va se reproduire en soirée avec 15 degrés. Pour le moment, mais c'est 17 degrés qu'on a à Granby. En vous souhaitant un très bon début de journée, dans quelques minutes, on aura la chanson qui a fait connaître Gabrielle Fredette, qui sera avec nous dans l'équipe matinale demain matin. Alors, ne manquez pas ça. Mais avant, on commence la journée avec Darine Vaudreuil et sa chanson Mauvais garçon. Merci beaucoup d'être avec nous dans M105 le matin week-end. Bon dimanche!

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2: Qui dit fin des classes dit aussi souvent fin de la programmation télé habituelle. Eh bien, voyons ensemble quelques émissions qui vont prendre fin dans les prochaines semaines. Déjà demain, 15 juin, mais ça se termine déjà pour les traites ainsi que 24 en 24. Mardi 16 juin, ça sera la dernière épisode des chefs. Et puis, notez que le 21 juin, dimanche, ben, ça sera la fin de la 4e édition de Survivor Québec. Je pense qu'il y en a plusieurs qui seront au rendez-vous pour celle-là parce que ça sera effectivement le rendez-vous pour aborder autant les moments forts, mais aussi ce qui a fait jaser dans la saison. Alors donc, surveillez ça dans vos écrans dans les prochains jours. Sinon, bien, on va pouvoir retrouver nos émissions habituelles lors de la rentrée télé au mois de septembre prochain. Je vous pose la question, vous étiez où lorsque cet album-là est sorti? Je vous ramène vraiment en arrière ce matin, hein, parce que ça fait déjà 30 ans que le Dôme de Jean Leloup est sorti. Et soyons honnêtes, c'est probablement un des albums les plus influents dans la musique québécoise. Et bien, ce soir, au Franco de Montréal, on lui rend hommage avec un spectacle gratuit. Ça s'appelle « Pour la suite du Dôme de Jean Leloup ». Je comprends, si vous voulez pas aller vous aller sous la pluie ce soir, un dimanche soir en plus à Montréal, bien, notez quand même que le spectacle sera diffusé en direct sur Ici Musique et compte d'ailleurs plusieurs artistes invités assez intéressants là, comme Lou-Adrienne Cassidy, Thierry Larose, Safia Nolin également, et ça sera à compter de 21h ce soir. C'est l'amour de ma vie. Et oui, c'est ce que Katy Perry a dit de Justin Trudeau lors d'une plus récente entrevue. Moi, je trouve ça très mignon. Je dois dire que depuis leur début de leur relation, je suis bien, bien fan de ces deux-là. Eh bien, pour Katy Perry, Justin Trudeau est vraiment comme son point d'ancrage, sa sécurité. C'est ce qu'elle nous a révélé dans une entrevue plus récemment cette semaine. Et vraiment, je dois dire, qu'est-ce que t'as besoin de plus hein, dans un couple? Alors, je pense que ils sont là pour rester et puis que surtout, ben, on peut être réellement heureux pour ces deux-là. Il paraît d'ailleurs que Katy Perry va venir s'installer dans le condo de Justin à Montréal prochainement. Donc, si vous allez faire un tour dans la grande métropole, peut-être garder l'œil ouvert. Je vous souhaite une très bonne début de journée. Oui, il est présentement 7h16. Il y a Marie-Pierre Arthur qui va venir nous voir cet été. Notez ça, le 1er août à Bromont. Mais ce matin, vous l'aurez aussi dans vos oreilles parce qu'elle nous offre rien à faire. C'est juste après la grande évasion de Patrice Michaud.
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0: 7h27, bon dimanche 14 juin, bienvenue dans M105 le matin week-end. En buvant votre petit café ce matin, regardez-vous présentement par la fenêtre et vous trouvez que votre gazon, il est un petit peu long. 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
7: Ici Marianne Roy et voici les infos M105. Le Conseil des industriels laitiers du Québec a lancé cette semaine la Route des fromages, un nouveau circuit de tourisme gourmand. Au total, 15 parcours regroupant plus de 70 fromageries sont proposés à travers la province. En Montérégie-Ouest, plusieurs arrêts sont mis de l'avant, dont la fromagerie Missiska, Julio et l'abbaye Saint-Benoît-du-Lac. Le circuit vise à faire découvrir les artisans et le savoir-faire local. Le projet répond à un intérêt croissant pour l'achat local et l'agrotourisme. Il permet aussi de soutenir les entreprises et de dynamiser les régions. 5 frères et sœurs sont décédés vendredi à la suite d'un accident impliquant 2 véhicules en Ontario. Plusieurs autres personnes ont été blessées. La police provinciale de l'Ontario a indiqué que les 4 filles et le garçon étaient âgés entre 4 et 12 ans. L'autre enfant et les parents ont été sérieusement blessés. La tragédie est survenue vers 19h30 dans le canton de Mapleton. Selon la police, une camionnette comptant 10 personnes et un véhicule utilitaire sport n'ayant qu'une seule personne à bord sont entrés en collision. Et la classique BMP 2026 de la Fondation de l'Hôpital Brome-Missisquoi-Perkins a permis d'amasser plus de 63 000 $. Les fonds serviront à améliorer les soins offerts à la population et l'argent contribuera au réaménagement de l'imagerie médicale évaluée à 2,2 millions de $. Parmi les améliorations prévues, de nouveaux outils technologiques pour les radiologues, tels que l'acquisition de portables et l'implantation d'un logiciel. Ces initiatives permettront d'accélérer les diagnostics et d'optimiser la prise en charge des patients. Voilà, pour plus de détails et d'autres nouvelles, rendez-vous au m105.ca.
0: Parlons sport maintenant au basketball. Les Knicks de New York ont remporté la finale de la NBA. Ils sont donc rendus champions, une première depuis 1973. Sinon, pour nos guerriers ici à Granby, ben, tout d'abord, l'équipe junior élite l'a remporté 13-1 contre les Ducks de Longueuil hier. Sinon, pour l'équipe majeure, eh bien, si Dame Nature est des nôtres aujourd'hui, l'équipe vous attend du côté d'Actonville pour son match qui lui sera à à 13h30 cet après-midi. Sinon, à la météo, la pluie s'est installée pour la journée, alors qu'on attend un risque d'orage aussi aujourd'hui. Ça sera un maximum de 24 avant que ça se refroidisse avec 15 degrés dans la soirée et pendant la nuit. Présentement, c'est toujours 17 degrés à Granby.

0: Cet été, ça va être le temps d'aller découvrir nos parcs régionaux en Estrie. Je vous parle d'Accès Nature dans quelques minutes, une mesure qui a été revisitée cette année par le gouvernement du Québec pour rendre justement l'accès aux parcs régionaux encore plus facile. Donc, ça va être le temps là, d'aller voir les différents parcs, mais aussi faire de la randonnée dans des places où vous n'êtes jamais allé encore. On s'en reparle dans quelques minutes. Avant ça, la chanson qui a été revue par Mitsou cet été, ça s'appelle « C'est chaud plus hot ». Vous la connaissez, c'est certain. Mais c'est en collaboration avec Ya City Done. Mais juste avant, c'est la belle histoire dans M105 le matin week-end.
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2: Je vous parle d'accès nature ce matin, une mesure qui a été revisitée cette année par le gouvernement du Québec pour rendre l'accès aux parcs régionaux encore plus facile, notamment pour les jeunes, les groupes plus vulnérables ou encore les nouveaux arrivants. On parle d'un investissement de 3,4 millions de dollars qui vont être investis sur les deux prochaines années. Pensons donc à tous les groupes scolaires ou encore les groupes communautaires qui vont pouvoir s'y rendre pendant leur année scolaire pour découvrir la nature qui est tellement diversifiée, en plus ici dans notre région, mais aussi pour tout le bien-être physique et social que ça peut nous donner. En Estrie, c'est quand même 7 parcs qui vont participer à la mesure, dont le parc de la Gorge de Quaticook, mais également le parc d'environnement naturel de Sutton et le parc régional du Mont-Am. Pour vous donner une idée, l'an dernier, près de 40 000 personnes ont bénéficié d'un accès gratuit à un parc régional. Mais cette année, avec ce renouvellement-là, on parle d'au moins 50 000 personnes qui vont pouvoir en bénéficier d'ici 2 ans. Donc vraiment une très belle initiative qui donne envie de sortir de la maison, d'aller bouger, de sortir dehors, voir nos parcs régionaux. Alors si vous avez envie d'avoir plus de détails là-dessus, je vous invite à vous rendre sur toutlemondedehors.ca pour réserver ces accès gratuits-là pour la saison estivale. Il est présentement 7h41. Je vous souhaite un très bon début de journée. Je vous rappelle que toute la semaine, l'équipe matinale va être en direct de l'Hôtel de Ville de Cowansville pour son émission, mais aussi à l'honneur du 150e de la ville. Une parmi tant d'autres des festivités qu'on va faire pendant le restant de l'année pour souligner quand même ce siècle et demi d'existence pour la ville de Cowansville. Je vous en reparle d'une autre dans quelques minutes. Avant ça, ben c'est Cain qui vient nous chanter Mexico.
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0: Lucenzo avec Baila Morena à 7h53, dimanche 14 juin aujourd'hui. Je regarde par la fenêtre du studio, là, j'arrive pas à voir s'il pleut encore, mais du moins le ciel semble s'être éclairci un petit peu. Ça fait du bien à voir. Je vous parlais tout à l'heure comment les festivités du 150e anniversaire de Coansville sont officiellement lancées. Hein. D'ailleurs, je vous le rappelle, dès demain, l'équipe matinale va faire son émission en direct de l'hôtel de ville de Coansville, et ça toute la semaine. Ça sera donc une occasion parmi tant d'autres de venir se raconter des histoires venant des pionniers et puis pionniers, pardon, de la ville de Coansville. Et ces histoires-là, on les a également rassemblées sous forme de balado, un balado qu'on a appelé Une ville, mille histoires. Et aujourd'hui, ben, je vous invite à ce qu'on parle un petit peu de la vie culturelle à Coansville, autant avec la musique au musée Brock, mais aussi avec comment l'implication des citoyens de Coansville, ben, c'est aussi de cette manière-là qu'on a pu créer une culture qui est riche dans la ville de Coansville. Alors, je vous invite à écouter ma collègue Marie-Ève Dupré.
1: L'objet, ou pour moi, c'est la collection Brockley qui représente vraiment, disons, le parcours ou l'histoire qui est à l'origine de la vie culturelle à Coansville, parce que c'est à cause du centre d'art qu'il y avait des cours d'art, c'est à cause du centre d'art qu'il y a eu une collection, c'est à cause du centre d'art qui a été un genre de hub culturel pendant plusieurs décennies, de 1956 à 1979. Alors, il y a beaucoup de gens ici qui ont fait l'expérience de prendre des cours d'art ou de visiter des expositions au musée Brock, qui à l'époque, comme je disais, ça s'appelait la maison Brock. Alors, je pense que la collection Brockley, qui d'ailleurs, dans le contexte du 150e anniversaire de la ville, elle est exposée en ce moment, et même je veux inviter les gens, on va la prolonger pour tout l'été, d'ailleurs, cette exposition, parce que à cause de sa popularité puis de sa pertinence avec l'histoire de Coansville, on va la prolonger jusqu'au 5 septembre. Alors, je vous invite à venir la voir.
2: Qu'est-ce qu'elle a de particulier, cette exposition-là?
1: Ben, comme dans son titre, un siècle de peinture. Ça représente vraiment un siècle de peinture. Et parce que la collection a été formée par une combinaison des artistes qui exposaient ou qui enseignaient au centre d'art. On fait souvent don de leurs œuvres après une exposition, mais il y a aussi les dons de la collection privée de Gérald Brock et de Eugénie Lee, qui étaient les fondateurs du Centre d'art. Alors, la collection s'est montée, s'est instituée au fil des ans, et puis aujourd'hui, on a une exposition avec 80 œuvres. Évidemment, il y en a qui se sont rajoutées aussi au fil des ans. On a eu des dons depuis, mais c'est une très, très belle exposition, et j'ai des commentaires vraiment intéressant.
2: C'est comme des trésors qu'on a chez nous.
1: Absolument.
2: D'une certaine façon.
1: Oui, oui.
0: Alors, ce que vous venez d'entendre, c'était le troisième épisode de notre balado Une ville, mille histoires, qui, je le rappelle, est à l'honneur du 150e anniversaire de la ville de Coansville. Un épisode qui parle comment l'implication citoyenne à travers les années a pu créer un milieu qui est culturel, qui est riche, vivant, mais aussi rassembleur dans la ville de Coansville. Alors, si vous aimeriez entendre l'entièreté de cet épisode, on se donne rendez-vous dans la section balado du m105.ca ou encore sur l'une de vos plateformes d'écoute en ligne préférées. Dans quelques minutes, à compter de 8 mais on se retrouve avec les infos avec Marianne Roy et cette chanson-ci de Shakira qui nous fait danser au son de la Coupe du monde de la FIFA présentement.
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13: Ici Marianne Roy et voici les infos M105. Demain, le 15 juin, pour souligner la Journée mondiale de la sensibilisation à la maltraitance des personnes aînées, un événement gratuit se tiendra au Palace de Granby. L'objectif est de sensibiliser la population à cette réalité souvent méconnue. La maltraitance peut prendre plusieurs formes, notamment physique, psychologique, financière ou encore liée à la négligence. À 10h, il y aura le lancement de l'escouade de la bientraitance et la signature d'une charte. Il s'agit d'une initiative visant à promouvoir le respect, la dignité et la bientraitance envers les personnes aînées, notamment par la sensibilisation, le dialogue et les préventions des situations à risque. Par la suite, un atelier pratique sur la cybersécurité sera offert afin d'aider à reconnaître et à prévenir les fraudes avec des conseils concrets et des ressources utiles. Le premier ministre Mark Carney estime que les fils d'un nouvel ordre mondial pourraient être tissés lors du sommet du G7 prévu la semaine prochaine. M. Carney a fait ses remarques lors d'un discours au Trinity College de Dublin alors qu'il effectuait un voyage de 6 jours en Europe. En janvier, le premier ministre avait prononcé un discours à Davos appelant les puissances mondiales à s'unir face aux grandes puissances, ce qui a eu un retentissement mondial. Il affirme que le G7 de cette année, qui se tiendra à Évian-les-Bains en France, ne réunira pas seulement ses membres à part entière, puisque d'autres pays comme le Kenya, le Brésil, l'Égypte et l'Inde participeront aussi au sommet. Et des travaux de réfection de structure commenceront demain à Brigham. Le rendillon entre le chemin Magenta-Ouest et le rang Casimir, y compris le pont Gingras, sera fermé entre 7h et 17h du lundi au jeudi et jusqu'à midi le vendredi. Les travaux sont prévus jusqu'au 28 août. Voilà, pour plus de détails et d'autres nouvelles, rendez-vous au m105.ca.
14: Merci Marianne. Au sport, dans la LNH, ce sera le match numéro 6 des Hurricanes contre les Golden Knights. Ce soir, la Caroline mène présentement la série 3-2. Donc, pourrait repartir avec la Coupe Stanley ce soir. Donc, c'est à voir à compter de 20h. Et sinon, à la Coupe du monde de la FIFA, plus tôt ce matin, l'Australie a vaincu la Turquie avec un score de 2-0. D'autres matchs à surveiller aujourd'hui, dont l'Allemagne versus le Curaçao. Pays-Bas affrontera le Japon. La Côte d'Ivoire affrontera l'Équateur. Et finalement, plus tard aujourd'hui, la Suède versus la Turquie. Turquie également. Sinon, ici à Granby, il y aura du soccer ce soir. Les Cosmos de la Ligue 3 féminine affrontera l'Union de la Naudière Sud. Ça se passe à 19h au parc Jean-Yves Faneuf. Sinon, la météo, mais la pluie s'est installée par la journée. Par contre, ça reste quand même par intermittence, alors qu'on attend également un risque d'orage pendant la journée. Ce sera un maximum de 24 aujourd'hui avant que ça se refroidisse en soirée pour la nuit également avec 15 degrés. Mais présentement, on a toujours 17 degrés à Granby.

Et c'est parti pour cette deuxième journée du Tour du Lac-Brome. J'aimerais saluer tous les participants, participantes qui vont vraiment relever un bon défi aujourd'hui. D'ailleurs, le coup d'envoi a été lancé pour le 21,1 km ainsi que le 10 km il y a de ça 3 minutes. Alors peut-être que vous n'êtes pas à l'écoute, mais tout de même, on peut prendre le temps de les saluer. Dans quelques minutes, ce sera également autour du 5 km, celui autant à la course qu'à la marche. Alors, bonne chance à vous, profitez-en bien. Alors qu'on est toujours dans M105 le matin week-end, on est ensemble jusqu'à 10h, c'est Émilie Poulin qui est avec vous. Et en musique, Loud et Stats, Marie-Mé également. Mais avant, la chanson officielle de la Coupe du monde de la FIFA, c'est Shakira et Burna Boy qui nous la chante. Voici Die Die.

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1: Qui vont rendre le spectacle tout spécial, dont un passage de Lou-Adrien Cassidy, Thierry Larose, Safia Nolin et bien plus encore. Et ça, ça va être à compter de 21h ce soir, donc si jamais ça vaut vraiment la peine. Sinon, autre pionnier dans le monde culturel qui fête son 30e anniversaire, c'est la série de films Histoire des jouets, qui revient ce vendredi pour un 5e film, une série de films qui n'avait jamais encore abordé comment la technologie a pu modifier la façon que les enfants grandissent encore. On s'entend que quand le premier film est sorti en 95, il n'était pas du tout question de ça. Mais de nos jours, on voit de plus en plus des enfants qui sont rivés sur des écrans plutôt que de s'amuser avec des Woody ou encore des Buzz de ce monde. Mais c'est pourquoi cette année, on verra Lilypad dans le film, que peut-être un de vos enfants ou un de vos petits-enfants a à la maison, ce genre de petite tablette interactive pour les enfants. Pour la version française du film, c'est Catherine Levac qui va prêter sa voix à ce nouveau jouet qui va certainement beaucoup occuper la petite Bonnie qui a maintenant 8 ans dans le film. Alors, j'ai bien hâte de voir ça. C'est, je le rappelle, à voir dès ce vendredi 19 juin prochain. Terminons en faisant un petit survol de ce qui s'en vient sur les scènes de la région maintenant, vendredi 19 mai au Palace. On se plonge dans les années 60 et 70 avec un hommage à Creedence Clearwater Revival avec un CCR Reborn qui va monter sur scène le 20 juin. Mais c'est le Gala des Idoles qui va venir honorer la cohorte de cette année du Centre Vocal de Granby. Et puis le 17 juin, au Théâtre Lac-Brome, vous pourrez assister à une soirée ciné-club où on pourra visionner le film Florent Volant Inou avec une invitée tout spéciale, Mélissa Molène-Dupuis, qui sera également sur place. Alors, c'est à voir le 17 juin prochain. Merci beaucoup d'être à l'écoute de M105 ce matin. Au retour, Laurence Nerbonne qui nous chante Green Light. 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

0: Chanson de 2002 de Milky, Just the Way You Are, qui a été retravaillée cette année par David Guetta. C'est ce que vous venez d'entendre dans M105 le matin week-end. Salutations à ceux et celles qui ont pensé à se mettre un petit abri au-dessus de leur vente de garage aujourd'hui, parce que je le rappelle qu'ici à Granby, hier et aujourd'hui, ben, c'était le gros week-end pour le faire. Et à Frelischburg, ce week-end, ben, c'est plutôt le Festibois, un week-end qui, vous l'aurez deviné, on rend hommage aux arbres, à la forêt, mais aussi aux artisans et artisanes qui travaillent le bois. Et c'est une 6e édition cette année. Je vous dirai un petit peu ce qui en est de la programmation aujourd'hui pour cette 2e journée du Festibois. Ça s'en vient juste après les infos, après ceci.
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6: Ici Marianne Roy et voici les infos M105. Tourisme Canton de l'Est s'illustre sur la scène québécoise en remportant 3 distinctions lors des prix IDEA 2026, dont le prix coup de cœur dans la catégorie résultats d'affaires et stratégie. La campagne Come Hug It Out, lancée au printemps 2026 pour séduire le marché américain, a également décroché un prix argent en création publicitaire et un bronze pour sa stratégie de croissance. Axée sur l'accueil chaleureux et l'authenticité des Cantons de l'Est, la campagne a connu un succès remarquable, générant plus de 20 millions de vues et près d'un milliard d'impressions à l'échelle internationale. Elle a aussi contribué à une hausse marquée de 148% des visites provenant des États-Unis dans un contexte pourtant difficile pour le tourisme. La soirée a également permis de souligner le talent et la créativité de plusieurs organisations, dont le Zoo de Granby avec sa campagne En un clin d'œil. Et au total, 9 prix ont été remis à des organisations de la région, confirmant le dynamisme créatif des Cantons de l'Est. Une entente de principe a été conclue entre le gouvernement du Québec et l'association représentant les pharmaciens propriétaires. D'une durée de 5 ans jusqu'en 2030, l'entente touche près de 2100 pharmaciens copropriétaires, a indiqué hier le cabinet de la présidente du Conseil du Trésor, France-Hélène Duranceau. L'Association québécoise des pharmaciens propriétaires a aussi fait état d'une entente de principe pour le renouvellement de leur entente et le déploiement du projet de la loi 67. Le projet de loi 67 vise à élargir certaines pratiques professionnelles dans le domaine de la santé et des services sociaux. Et une entrave à la circulation est prévue demain le 15 juin à Actonvale. Des travaux de forage auront lieu sur la route 139 à la hauteur de la rue Madeleine. Entre 8h et 17h, la circulation se fera en alternance dans les deux directions. Des ralentissements sont donc à prévoir dans le secteur tout au long de la journée. Ces travaux visent à effectuer des interventions de forage liées à l'entretien des infrastructures. Voilà, pour plus de détails et d'autres nouvelles, rendez-vous au m105.ca.
0: Merci Marianne. Au sport, au basketball, les Knicks de New York ont remporté la finale de la NBA. Ils sont donc rendus champions une première fois depuis 1973. Et puis, à noter que ce soir dans la LNH, ben, ça sera un match numéro 6 des Hurricanes contre les Golden Knights. La Caroline mène présentement la série 3-2, donc pourrait repartir avec la Coupe Stanley ce soir. Donc, c'est à voir à compter de 20h ce soir. Et puis, si ça vous intéresse, il y aura du soccer ce soir à Granby. Les Cosmos de la Ligue 3 féminine affrontera l'Union de la Naudière Sud. Ça se passe à 19h au Parc. Parc Jean-Yves Faneuf. D'ici là, bien, on parle un peu de météo. La pluie s'est installée pour la journée, quoique ça sera en intermittence au courant de la journée. Il y a tout de même un risque d'orage pendant la journée. Aujourd'hui, ça sera un maximum de 24 degrés avant que ça se refroidisse en soirée avec 15 degrés pour ce soir et cette nuit. Présentement, bien, c'est toujours 17 degrés à Granby.

Aujourd'hui, c'est le Festibois qui se poursuit pour une deuxième et ultime journée du côté de Frelischburg qui revient cette année pour une sixième édition. Donc, on rend hommage aux arbres, à la forêt, mais aussi à tous les artisans et artisanes qui travaillent le bois. Les festivités vont commencer à compter de 11 heures aujourd'hui avec autant des ateliers sur les racines d'arbres ou encore pour en apprendre un petit peu plus sur la restauration de la forêt et tout ça, mais aussi d'une conférence par le comité d'agriculture et de foresterie. Alors, ça se passe du côté de l'église Bishop Stuart Memorial à Frelischburg. Je vous invite à visiter la page Facebook du réseau Foresterie Frelischburg et Région pour avoir plus de détails si jamais vous voulez aller dans ce coin-là au courant de la journée. Merci beaucoup d'être à l'écoute de M105 le matin week-end. Une des collaborateurs qui a été annoncé comme étant l'un des prochains VJ de Musique Plus sur TikTok, ben c'est William Cloutier. Il s'en vient avec Zach Chico nous chanter où on dansait autrefois après Amélie et les

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2: Je vous parle d'Accès Nature, une mesure qui a été revisitée cette année par le gouvernement du Québec pour rendre l'accès aux parcs régionaux encore plus facile, notamment autant pour les jeunes que les groupes plus vulnérables ou encore les nouveaux arrivants. On parle d'un investissement qui va s'étendre sur les deux prochaines années là, de 3,4 millions de dollars. Alors, on peut penser à tous les groupes scolaires ou encore communautaires qui vont pouvoir s'y rendre, autant pour découvrir la nature diversifiée qu'on a ici dans la région de l'Estrie, mais aussi pour tout le bien-être social, mais aussi physique que ça peut apporter. Et en Estrie, ben, il y a 7 parcs qui vont participer à la mesure, dont le parc de la Gorge de Quaticook, le parc d'environnement naturel de Sutton et aussi le parc régional du Mont Ham. Alors, ce sont peut-être des destinations que vous avez déjà, où vous avez déjà été. Mais sinon, ben, c'est vraiment l'occasion de le faire. Je vous invite à ce qu'on écoute Pierre Gaudreau, qui est directeur général de l'Association des parcs régionaux du Québec.
3: Le réseau des parcs régionaux, qu'est-ce que c'est vraiment intéressant? C'est vraiment des beaux territoires nature, bien organisés, c'est géré aussi dans le cadre très, très, très professionnel, dans un cadre professionnel. Donc, une équipe qui est sur place, ça a une saveur locale aussi, les parcs régionaux. Là. C'est vraiment des beaux parcs de proximité qui peuvent accueillir là, les gens là, de façon là, vraiment adéquate là, sur leur territoire.
2: Alors, c'est ce que je trouve intéressant, c'est comment chaque parc est assez unique et a sa saveur locale. Donc, c'est vraiment l'occasion pour vous d'aller explorer le tout, voir ce qu'on a à offrir dans la région. Et pour vous donner une idée, ben, l'an dernier, c'est près de 40 000 personnes qui ont bénéficié d'un accès gratuit à un parc régional. Mais cette année, avec ce renouvellement-là, on pense à plus de, au moins 50 000 personnes qui vont y avoir accès d'ici 2 ans. Donc, une très bonne nouvelle. Si vous avez envie d'avoir plus de détails sur cette nouvelle mesure, mais aussi à réserver ces accès gratuits-là pour, en vue de la saison estivale qui s'entame tranquillement, eh bien, vous pouvez vous rendre sur toutlemondedehors.ca pour avoir plus de détails. Alors voilà, quelle bonne nouvelle pour les gens qui veulent aller prendre l'air un petit peu cette année. On a les bébés qui s'en viennent en musique. Loulou, ça s'en vient juste après Elijah Woods et Jamie Fine avec Pas facile, Ain't easy dans M105 le matin week-end.
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Kevin Parent avec sa chanson Caliente. Hier, je dois vous dire, j'ai été au théâtre et je trouve ça plate parce que je fais pas ça assez souvent que je le voudrais, mais je me suis rendu compte à quel point c'était plaisant, à quel point j'aimais ça me rendre au théâtre, être si près des comédiens et comédiennes qui nous plongent sur place, direct devant nous, dans leurs histoires. Et chaque été, bien, on est chanceux à Grimby parce qu'on a du théâtre d'été, hein, l'occasion de se rassembler entre amis, aller prendre un verre avant, peut-être se mettre sur notre 36 pour une belle sortie. Et cette année, bien, la pièce s'appelle Les filles à papa. C'est signé Martin Goujon et ça va commencer dès la fin juin, le 25 juin prochain. Et depuis une semaine, on fait tirer des billets pour que vous veniez assister en primeur à la pièce avec toute la gang de M105. Eh bien, si ça vous parle, je vous invite à ce que cette semaine, vous soyez à l'écoute de M105 au travail parce qu'on fera encore une fois tirer une foule de paires de billets pour que vous veniez avec nous voir la pièce. 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Au retour, c'est Kid Rock avec All Summer Long.

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9: Ici Marianne Roy et voici les infos m105. Le Conseil des industriels laitiers du Québec a lancé cette semaine la Route des fromages, un nouveau circuit de tourisme gourmand. Au total, 15 parcours regroupant plus de 70 fromageries sont proposés à travers la province. En Montérégie-Ouest, plusieurs arrêts sont mis de l'avant, dont la fromagerie Missiska, Julio et l'abbaye Saint-Benoît-du-Lac. Le circuit vise à faire découvrir les artisans et le savoir-faire local. Le projet répond à un intérêt croissant pour l'achat local et l'agrotourisme. Il permet aussi de soutenir les entreprises et de dynamiser les régions. Les visiteurs peuvent planifier leur itinéraire en ligne et parcourir ces routes à leur rythme. Le Canada et l'Irlande ont convenu de collaborer sur des questions importantes telles que l'intelligence artificielle, les produits pharmaceutiques, la biotechnologie et la sécurité alimentaire, a annoncé hier le premier ministre Mark Carney. Lors d'une conférence de presse avec son homologue irlandais Michael Martin, M. Carney a souligné que sa visite en Irlande visait à renforcer une relation déjà florissante. Il a ajouté que les deux pays avaient des stratégies complémentaires en matière d'intelligence artificielle. M. Carney a également déclaré que le Canada et l'Irlande allaient étendre leur coopération dans le domaine des sciences de la vie, notamment en matière de développement des compétences des étudiants et d'augmenter des ressources allouées aux chercheurs. Et des travaux de réfection de structure débuteront demain à Brigham. Le rang Dillon entre le chemin Magenta-Ouest et le rang Casimir, incluant le pont Gingras, sera fermé de 7 à 17 heures du lundi au jeudi et jusqu'à midi le vendredi. Les travaux doivent se poursuivre jusqu'au 28 août. Voilà, pour plus de détails et d'autres nouvelles, rendez-vous au m105.ca.
10: Merci Marianne. Nos sports à la Coupe du monde de la FIFA. Ben, plus tôt ce matin, l'Australie a vaincu la Turquie avec un score final de 2-0. Quelques matchs à surveiller au courant de la journée. Il y aura un affrontement entre l'Allemagne et le Curaçao, Pays-Bas contre le Japon ou la Côte d'Ivoire contre l'Équateur et finalement la Suède contre la Tunisie. Ce sont des matchs que vous pouvez regarder au courant de la journée. Au baseball, les Yankees ont réussi à vaincre les Blue Jays 3-1 hier. inscrivant donc une 5e victoire en 6 matchs. Et à noter que ici à Granby, il y aura du soccer ce soir. Les Cosmos de la Ligue 3 féminine affrontera l'Union de la Naudière Sud. Ça se passe à 19h au parc Jean-Yves Faneuf, si jamais ça vous dit. À la météo, la pluie s'est installée pour la journée, mais ça sera en intermittence là, alors que ça se dégage de plus en plus maintenant que je regarde à travers les fenêtres du studio. Ça sera un maximum de 24 degrés aujourd'hui avant que ça se refroidisse en soirée avec un minimum de 15 degrés pour ce soir et cette nuit. Et gardez en tête également qu'il y aura un risque d'orage tout au long de la journée. Donc, on surveille ça. Mais présentement, c'est toujours 17 degrés à Granby.

En vous souhaitant un très bon dimanche, c'est 14 juin. À noter que dans une semaine, 21 juin, ça sera la fête des pères. Et peut-être aurez-vous envie de lui offrir un petit quelque chose. Eh bien, je viens de voir comment le C belge de Granby vous invite peut-être pour un brunch, si jamais ça vous dit. 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On entre dans la dernière heure de M105 le matin week-end. C'est Émilie Poulin avec vous. Et en musique, Kid Rock avec son succès All Summer Long.

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1: C'est bientôt la fin des classes, ce qui veut dire aussi que ce sera bientôt la fin de la programmation télé habituelle. Voyons ensemble quelques émissions qui vont prendre fin dans les prochaines semaines. Déjà demain, 15 juin, ça va se terminer déjà pour Les Traites ainsi que pour 24 en 24. Mardi 16 juin, ce sera la dernière épisode des Chefs. Et à noter que dimanche 21 juin, ça sera déjà la fin de la quatrième édition de Survivor Québec. Et je pense que plusieurs vont être au rendez-vous pour celle-là, le rendez-vous pour aborder autant les moments forts que aussi ce qui a fait jaser pendant la saison. Donc, surveillez ça dans vos écrans dans les prochains jours. Sinon, on va pouvoir encore une fois se dire dans quelques mois à la rentrée télé au mois de septembre prochain. Et puis, cette semaine, Histoire de jouets revient ce vendredi pour un cinquième film, marqué d'ailleurs par cette nouveauté musicale de Taylor Swift.

0: Ça s'appelle I Knew It, I Knew You, mais ça sera aussi marqué par un sujet qui sera abordé pour la toute première fois dans la série de films, la technologie dans le monde des enfants. Hein. C'est un sujet auquel, quand le premier film est sorti en 95, on s'entend que ce n'était pas du tout question de ça, mais de nos jours, on voit de plus en plus des enfants arriver sur des écrans plutôt que de s'amuser avec des Woody ou encore des Buzz de ce monde. Eh bien, c'est pourquoi cette année, on verra un tout nouveau personnage, un Lilypad dans le film que peut-être un de vos enfants ou vos petits-enfants ont à la maison. Et c'est Catherine Levac qui va prêter sa voix à ce nouveau jouet dans la version française du film qui va certainement occuper beaucoup la petite Bonnie qui a maintenant 8 ans dans le film. Alors, j'ai bien hâte de voir ça, voir comment ils vont aborder ce sujet-là qui est vraiment ancré dans l'actualité de nos jours. Sur les scènes de la région maintenant, ce qui s'en vient dans les prochains jours, tout d'abord le 17 juin au Théâtre Lac-Brome, vous pourrez assister au Ciné-Club, la représentation du film Florent Volant Inou, invité spécial également qui sera sur place de Mélissa Mullen-Dupuis. Sinon, au Palace de Granby, bien, on pourra se plonger dans les années 60 et 70 avec un hommage à ce groupe-ci. Et oui, Creedence Clearwater Revival seront au cœur d'un concert hommage offert par CCR Reborn. Ça se passe le 19 juin prochain. Le 20 juin, ça sera le lendemain, puis ça sera la place au Gala des Idoles qui va venir honorer la cohorte de cette année du Centre Vocal de Granby. Alors, c'est ce qui s'en vient dans les prochains jours sur les scènes de la région. En musique, on a un artiste qui a fait la cérémonie d'ouverture de la Coupe du Monde de la FIFA pour le Canada le vendredi 12 juin dernier. Michael Bublé s'affilie avec Roxane Bruno avec cette chanson-là. Ça s'appelle Home. Ça s'en vient juste après ceci.
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0: NSYNC avec It's Gonna Be Me dans M105 le matin, week-end. Une journée un petit peu plus nuageuse aujourd'hui avec de la pluie qui est prévue au courant de l'après-midi. Ça donne place à de la popote au courant de la journée. Je sais pas pour vous, mais hier, j'ai réussi à trouver des fraises du Québec dans un marché près de à l'extérieur de Granby. Donc, je suis pas certaine s'il y en a encore ici. Vous me direz si vous en avez trouvé, par exemple, au marché public. Mais, et que ça fait plaisir de voir qu'elles sont déjà disponibles dans nos différents marchés. J'aimerais d'ailleurs de saluer le marchand chez Duff fruits et légumes du côté de Waterloo qui reste ouvert aujourd'hui de 10h à 17h pour vous offrir une variété de fruits et légumes. Ça se restera à voir s'ils ont des fraises, mais j'ai vu sur Facebook qu'ils avaient des belles cerises. Alors ça fait vraiment plaisir pour peut-être utiliser ça dans vos différentes recettes cet après-midi que vous concocterez. On est ensemble encore une fois pour les 30 prochaines minutes. On se retrouve pour les infos juste après ceci.
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5: Ici Marianne Roy et voici les infos M105. Demain, le 15 juin, pour souligner la Journée mondiale de sensibilisation à la maltraitance des personnes aînées, un événement gratuit se tiendra au Palace de Granby. L'objectif est de sensibiliser la population à cette réalité souvent méconnue. La maltraitance peut prendre plusieurs formes, notamment physique, psychologique, financière ou encore liée à la négligence. Les participants sont attendus dès 10h, où il y aura le lancement de l'escouade de la bientraitance et la signature d'une charte. Il s'agit d'une initiative visant à promouvoir le respect, la dignité et la bientraitance envers les personnes âgées, notamment par la sensibilisation, le dialogue et la prévention des situations à risque. Par la suite, un atelier pratique sur la cybersécurité sera offert afin d'aider à reconnaître et à prévenir les fraudes visant les personnes aînées avec des conseils concrets et des ressources utiles. 5 frères et sœurs sont décédés vendredi à la suite d'un accident impliquant 2 véhicules en Ontario. Plusieurs autres personnes ont été blessées. La police provinciale a indiqué que les enfants décédés étaient âgés entre 4 et 12 ans. L'autre enfant et les parents ont été sérieusement blessés. La tragédie est survenue vers 19h30 dans le canton de Mapleton. Selon la police, une camionnette comptant 10 personnes et un véhicule utilitaire sport n'ayant qu'une seule personne à bord sont entrés en collision. Et une entrave à la circulation est prévue demain à Actonville. Des travaux de forage auront lieu sur la route 139 à la hauteur de la rue Madeleine. Entre 8h et 17h, la circulation se fera en alternance dans les deux directions. Des ralentissements sont donc à prévoir dans le secteur tout au long de la journée et ces travaux visent à effectuer des interventions de forage liées à l'entretien des infrastructures. Voilà, pour plus de détails et d'autres nouvelles, rendez-vous au m105.ca.
0: Au sport, parlons de la LNH, qui offre son match numéro 6 ce soir entre les Hurricanes contre les Golden Knights. La Caroline mène présentement la série 3-2. Se pourrait donc repartir avec la Coupe Stanley ce soir. Ça se passe à compter de 20h si jamais vous avez envie de suivre ça. Sinon, c'est jour de match pour nos guerriers de la Ligue majeure. Ça se passe du côté d'Actonville à compter de 13h30. Peut-être vérifier avant de vous y rendre sur leur page Facebook à savoir si, selon la météo, ça doit être annulé. Mais pour l'instant, c'est toujours en action à 13h30 cet après-midi. À noter que pour les guerriers junior élites qui étaient supposés jouer contre l'ABC ce soir aujourd'hui, ben le match est reporté au 27 juillet prochain. Donc leur prochain rendez-vous pour les guerriers junior élites, ça se passe ce mardi contre Longueuil, une troisième fois cette semaine comme affrontement. Donc on pourra suivre ça. Sinon, à noter qu'il y a du soccer ce soir à Granby. Les Cosmos de la Ligue 3 féminine affrontera l'Union de la Naudière Sud. Ça se passe à 19h au parc Jean-Yves Faneuf. À la météo, c'est assez nuageux aujourd'hui. On aura de la pluie également au courant de la journée. On attend un risque d'orage aussi, mais sinon, on aura un maximum de 21 degrés avant que ça se refroidisse en soirée avec 15 degrés pour ce soir et cette nuit. Sinon, présentement, on a remonté à 18 degrés à Granby.

0: plaisir parce que dès demain, on va retrouver le soleil ici à Granby. Et ça, c'est parfait pour lancer officiellement l'été, un événement qui s'en vient ici sur les ondes de M105. 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On est ensemble pour les 25 prochaines minutes avant l'arrivée de Marie-Ève avec les classiques du dimanche. Mais avant, Taylor Swift, The Fate of Ophelia, ça s'en vient après Fred, c'est extraordinaire.
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2: Demain, 15 juin, c'est la journée mondiale de sensibilisation à la maltraitance des personnes aînées. Et pour ça, bien, on vous invite à un événement qui est gratuit de sensibilisation au Palace de Granby. Faut quand même rester vigilant devant la maltraitance parce que ça peut prendre plusieurs formes. Ça peut être autant physique, psychologique, financière ou encore lié à la négligence. Et donc, un événement comme celui-là, qui est d'ailleurs organisé par le service de police de Granby, bien, peut être simplement une bonne façon pour nous tous de simplement s'ouvrir les yeux devant une réalité qui touche malheureusement une partie de notre communauté. Donc, au programme, à 10h, on va lancer l'Escouade de la bientraitance, une initiative qui va venir promouvoir le respect, la dignité, la bientraitance envers les personnes aînées, notamment à travers la sensibilisation, mais en ouvrant le dialogue aussi et pour s'assurer que tout se passe bien et surtout ben la prévention des situations à risque. Des situations à risque, il y en a plusieurs, dont hein, la cybersécurité, c'est un sujet qu'on parle souvent en lien avec les personnes aînées. Ben, par la suite, c'est ce qu'on va offrir un atelier pratique sur la cybersécurité pour aider à reconnaître et à prévenir les fraudes visant les personnes aînées avec autant des conseils qui sont concrets, mais aussi des ressources utiles qu'on peut mettre en marche ici dans la région. Donc, c'est une journée, un événement qui se fait sans inscription. Vous avez qu'à vous rendre directement au Palace de Granby demain. Une belle manière pour qu'ensemble, on puisse agir pour la bientraitance des personnes aînées. Si vous avez envie d'avoir plus de détails, ben, rendez-vous sur la page Facebook du service de police de Granby où on peut y retrouver tous les détails. Vraiment une très belle initiative venant de notre service de police. Alors, ça m'a fait un plaisir de vous partager tout ça. On se retrouve à la fin de l'heure, juste avant un peu de musique pour se rendre jusqu'à 10h. On a Ella Langley qui s'en vient avec Choosing Texas.
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Alex Warren avec Fever Dream, avec qui on a pu terminer notre matinée ensemble. Merci beaucoup d'avoir été des nôtres dans M105 le matin, week-end. Toute la matinée, vous avez été accompagnée d'Émilie Poulin. Je vous donne rendez-vous à compter de midi, alors qu'on va reprendre nos festivités de la fin de semaine ensemble. Mais d'ici là, plongez dans les souvenirs musicaux avec Marie-Ève Dupré et les classiques du dimanche. À tantôt!

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8: Ici Marianne Roy et voici les infos M105. Tourisme Canton de l'Est s'illustre sur la scène québécoise en remportant 3 distinctions lors du prix IDEA 2026, dont le prix coup de cœur dans la catégorie résultats d'affaires et stratégie. La campagne Come Hug It Out, lancée au printemps 2025 pour séduire le marché américain, a également décroché un prix argent en création publicitaire et un bronze pour sa stratégie de croissance. La campagne a connu un succès remarquable, générant plus de 20 millions de vues et près d'un milliard d'impressions à l'échelle internationale. La soirée a également permis de souligner le talent et la créativité de plusieurs organisations, dont le Zoo de Granby avec sa campagne En un clin d'œil. Au total, 9 prix ont été remis à des organisations de la région, confirmant ainsi le dynamisme créatif des cantons de l'Est. Le premier ministre fédéral Mark Carney estime que les fils d'un nouvel ordre mondial pourraient être tissés lors du sommet du G7 la semaine prochaine. Monsieur Carney a fait ses remarques lors d'une discussion au Trinity College de Dublin, alors qu'il effectuait un voyage de 6 jours en Europe. En janvier dernier, le premier ministre avait prononcé un discours à Davos, appelant les puissances moyennes à s'unir face aux grandes puissances, ce qui a eu un retentissement mondial. Il affirme que le G7 de cette année, qui se tiendra à Évian-les-Bains, en France, ne réunira pas seulement les membres du G7, puisque d'autres pays comme le Kenya, le Brésil, l'Égypte et l'Inde participeront au sommet. La classique BMP 2026 de la fondation de l'hôpital Brome-Missisquoi Perkins a permis d'amasser plus de 63 000 $. Les fonds serviront à améliorer les soins offerts à la population de la région et l'argent recueilli contribuera au réaménagement de l'imagerie médicale, évaluée à 2,2 millions de $. Voilà, pour plus de détails et d'autres nouvelles, rendez-vous au m105.ca.
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9: Classique, classique, les classiques du dimanche. Merci à Marianne pour les infos que vous allez retrouver un peu plus tard. Marie-Ève Dupré avec vous pour des souvenirs musicaux du Aerosmith avec Crazy, du Bon Jovi avec Always. On aura aussi Blondie, Heart of Glass. On va retrouver Laurent Jalbert, Vilain Pingouin. Et on va se parler de ce qui se passe dans la région. Qu'est-ce que vous faites d'ailleurs en fin de semaine? Est-ce que vos jeunes sont comme déjà en train de se planifier ce qu'ils vont faire dans les vacances? Ça approche de plus en plus. On compte les journées qui nous séparent où on est dans le dernier droit, sont en train d'étudier pour les examens. Merci d'avoir choisi la radio de la Haute-Yamaska, Brome-Missisquoi. Et on commence ça avec une chanson qui va vous faire plaisir, qui va vous donner le sourire. C'est Sugar Hill Gang à M105.

0: Vilain Pingouin avec Petite vie, petite misère à M105. Alors que vous êtes déjà en train de planifier vos vacances, ben je vous invite la semaine prochaine à nous écouter. Jeudi prochain, on va lancer l'été en direct de l'atelier Archibald, comme on le fait déjà depuis plusieurs années, avec artistes invités. Cette année, c'est Claudia Bouvette qui va y être. Et dans les gens qui vont venir au micro du retour à la maison, notamment pour la chronique La famille avant tout, Catherine Auclair, puis elle va venir vous donner des conseils pour vos vacances avec les enfants. C'est pas toujours facile. Il y a aussi Fadi Sidaros de Sidaros et Associés qui vous offre la chronique Liberté planifiée qui va venir vous parler vacances et finances. D'ailleurs, on travaille de quoi de pas mal le fun avec Fadi, avec la radio M105. Je vous en dis pas plus. Dans quelques minutes, une chanson qui a été un immense succès pour le band. C'est sûr que ça a fait écho dans le film Pretty Woman avec Julia Roberts. Roxette, It Must Have Been Love.
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0: 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Là, si vous êtes en voiture, vous allez tout le monde chanter en famille ce qui s'en vient. C'est DJ Audi avec « Hey, baby! »
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Aerosmith avec Crazy. C'est en 93 qu'on chantait ça, que la chanson est sortie. Il faut vous dire que c'est le titre qui a remporté un Grammy en 95 dans la catégorie meilleure prestation rock d'un duo ou groupe avec chant. Et c'était pas le premier, mais le troisième Grammy d'Aerosmith. Ils avaient déjà remporté le prix pour Janis Got a Gun et Living on the Edge. Et vous vous rappelez probablement aussi du vidéoclip de l'époque. C'était le troisième et dernier clip d'Aerosmith avec Alicia Silverstone, la belle Alicia. Et quand on écoutait Musique Plus, on l'avait vue dans Crying, dans Amazing, et elle était toujours accompagnée de la fille de Steven Tyler, Liv Tyler. J'ai beaucoup aimé ces vidéoclips-là. C'est des images qui nous reviennent en tête. D'ailleurs, il y a des images qui vont vous venir en tête dans les prochaines minutes. Pour la prochaine chanson, celle qui va débuter l'heure après les infos avec Marianne, elle portait un kit d'étudiante assez suggestif. Britney Spears s'en vient.

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7: Ici Marianne Roy et voici les infos M105. Le Conseil des industriels laitiers du Québec a lancé cette semaine la route des fromages, un nouveau circuit de tourisme gourmand. Au total, 15 parcours regroupant plus de 70 fromageries sont proposés à travers la province. Dans la région, plusieurs arrêts sont mis de l'avant, dont la fromagerie Missiska, Julio et l'abbaye Saint-Benoît-du-Lac. Le circuit vise à faire découvrir les artisans et le savoir-faire local. Le projet répond à un intérêt croissant pour l'achat local et l'agrotourisme. Il permet aussi de soutenir les entreprises et de dynamiser les régions. Les visiteurs peuvent planifier leurs itinéraires en ligne et parcourir ces routes à leur rythme. Une entente de principe a été conclue entre le gouvernement du Québec et l'association représentant les pharmaciens propriétaires. L'Association québécoise des pharmaciens propriétaires a aussi fait état d'une entente de principe pour le renouvellement de leur entente et le déploiement du projet de loi 67. Le projet de loi 67 vise à élargir certaines pratiques professionnelles dans le domaine de la santé et des services sociaux. Et des travaux de réfection de structure débuteront demain à Brigham, le rang Dillon entre le chemin Magenta-Ouest et le rang Casimir, incluant le pont Gingras, sera fermé de 7h à 17h du lundi au jeudi et jusqu'à midi le vendredi. Les travaux doivent se poursuivre jusqu'au 28 août. Voilà, pour plus de détails et d'autres nouvelles, rendez-vous au m105.ca.
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10: Après s'être informé avec Marianne, on est prêt pour un autre 60 minutes de souvenirs dans lequel on va entendre Tom Petty avec Free Fallin'. On va retrouver Bryan Adams avec Me Voilà. Whitney Houston va être là dans l'heure. Les Colocs aussi. Et on va commencer l'heure. Tantôt, je vous ai parlé de Britney Spears. Baby One More Time, c'est son premier hit. C'est vraiment ça qui l'a propulsé au rang de star. Vous vous souvenez du kit qu'elle portait, hein? Jeune étudiante avec un chandail blanc qui était noué juste au-dessus du nombril, elle avait une veste grise, une petite jupe très, très courte. Un clip qui a fait le tour de la planète avec MTV. De notre côté, c'était Musique Plus. Et bien là, on sait que c'est plus difficile dans les dernières années pour Britney, qui est en désintox, qui se fait soigner. Mais on la retrouve au début de sa carrière.

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0: Smash Mouth avec I'm a Believer, cette chanson qui est une reprise de The Monkees. Si vous vous rappelez de cette version-là, elle est dans un des films que vos enfants adorent peut-être, ou peut-être même c'est vous, Shrek. Justement, ça nous ramène des souvenirs en tête, hein? Les souvenirs que vous pourriez créer, c'est en allant cet été au théâtre La Partie du Verbe Divin, voir la pièce de théâtre Les Filles à Papa. On a du très bon théâtre d'été chez nous, signé Martin Goujon. C'est toujours une pièce différente, été après été, unique. Les Filles à Papa, c'est une comédie sur les secrets qu'on cache et les vérités qu'on ose enfin dévoiler. Il y a d'ailleurs notre collègue Mélissa Dion-Deslandes qui va jouer dans cette pièce. Si vous voulez gagner des laissez-passer pour y être avec l'équipe d'M105, allez dans la section concours de notre site web m105.ca. Écoutez-nous la semaine prochaine. Vous pourriez gagner des billets. Tout de suite après ceci, c'est le colloque avec la rue principale.
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0: vais vous quitter dans les prochaines secondes, mais avant, laissez-moi vous inviter la semaine prochaine à nous écouter pour M105 le matin, qui va sortir des studios. Dans le cadre du 150e anniversaire de la ville de Cowansville, on sera en direct de l'hôtel de ville à Cowansville. On va recevoir des intervenants de là-bas qui vont vous, non seulement vous parler de l'historique, de l'histoire, mais de ce qu'on peut y faire. Nous aussi, on va regarder avec vous les endroits qu'on aime visiter, Martin et moi. Et un autre rendez-vous qu'on a, c'est du côté de l'atelier Archibald, jeudi de la semaine prochaine. 5 à 7 festifs avec Claudia Bouvette en performance. 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Allez vous inscrire dans la section concours du M105.ca. Passez une agréable journée ici à M105, à la radio de la Haute-Yamaska, Brome-Missisquoi. Et je vous retrouve demain, 6h. Mon nom est Marie-Ève Dupré.
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6: Ici Marianne Roy et voici les infos M105. Demain, pour souligner la Journée mondiale de sensibilisation à la maltraitance des personnes aînées, un événement gratuit se tiendra au Palace de Granby. L'objectif est de sensibiliser la population à cette réalité souvent méconnue. La maltraitance peut prendre plusieurs formes, notamment physique, psychologique, financière ou encore liée à la négligence. La population est invitée dès 10 heures pour le lancement de l'escouade de la bientraitance et la signature de la charte. Il s'agit d'une initiative visant à promouvoir le respect, la dignité et la bientraitance envers les personnes aînées, notamment par la sensibilisation, le dialogue et la prévention des situations à risque. Par la suite, un atelier pratique sur la cybersécurité sera offert afin d'aider à reconnaître et à prévenir les fraudes visant les personnes aînées avec des conseils concrets et des ressources utiles. La population québécoise et l'organisme La Cantine pour tous réclament que les partis politiques fassent de l'alimentation scolaire une priorité dans leur plateforme électorale en vue du scrutin d'octobre. Son directeur général Thibault Linné les a sollicités pour les inviter à s'engager à augmenter le financement pour l'alimentation scolaire avec comme objectif d'offrir des dîners et des déjeuners dans toutes les écoles défavorisées du Québec d'ici les 5 prochaines années.
7: En attendant de prendre un engagement encore plus fort par la suite pour un programme universel dans toutes les écoles. Donc c'est ça qu'on leur demande. D'abord une première étape. Les partis sont attentifs à ce qu'on leur dit. Personne n'est contre la vertu. Ils sont tous sensibles à la question d'alimenter les enfants dans les écoles. Et puis maintenant, on attend de voir les plateformes électorales pour voir s'il y a des engagements qui sont pris.
6: Selon un récent sondage réalisé par la firme SOM, 88% des 1060 répondants estiment qu'il est important que le gouvernement s'assure que tous les enfants aient accès à un dîner sain à l'école primaire et 72% considèrent que ce devrait être une priorité pour tous les partis politiques. Et Tourisme Canton de l'Est s'illustre sur la scène québécoise en remportant 3 distinctions lors des prix IDEA 2026, dont le prix Coup de cœur dans la catégorie Résultats d'affaires et stratégie. La soirée a également permis de souligner le talent et la créativité de plusieurs organisations, dont le Zoo de Granby avec sa campagne En un clin d'œil. Au total, 9 prix ont été remis à des organisations de la région, confirmant le dynamisme créatif des Cantons de l'Est. Voilà, pour plus de détails et d'autres nouvelles, rendez-vous au m105.ca.
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9: Bon dimanche, on se 14 juin aujourd'hui. Bon, hier, je vous disais ô combien j'étais contente qu'on ait du soleil. Mais on s'inquiète pas, on va le revoir dès demain, notre beau temps. D'ici là, bien, il fait beau ici, sur nos ondes, avec ce que j'aurai pour vous en musique tout au long de l'après-midi. Donc, on s'installe pour 4 bonnes heures musicales. Vous serez accompagné de moi-même, Émilie Poulin, jusqu'à 16h aujourd'hui, mais également de Fred, Madonna et Sabrina Carpenter. Il y a Rihanna également qui vont tous et toutes venir prendre leur tour au micro. Mais avant, cette chanson-là a accompagné toute une génération dans leur soirée, peut-être, je dirais même, leur soirée arrosée. C'est une chanson qui s'appelle Memories avec David Guetta et le rappeur Kid Cudi.

0: Unbelievable de EMF, un énorme hit qui remonte à 1990 quand même. Ça commence à avoir un petit peu d'âge, cette chanson-là, mais ça fait toujours un plaisir à entendre. En pensant à ça, si ça fait plusieurs années que vous l'entendez, cette chanson-là, tout en faisant le gazon avec toujours la même tondeuse, il me semble qu'il serait temps de la changer. Hein? 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Je vous dis comment participer à ce concours dans quelques minutes. D'ici là, on a Opalite de Taylor Swift qui va suivre la collaboration entre Madonna et Sabrina Carpenter. Ça s'appelle Bring Your Love.
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0: Despacito avec Luis Fonsi, Daddy Yankee et Justin Bieber dans les week-ends M105. 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Un gros merci d'ailleurs aux équipements Pontbriand sur la rue Saint-Vallier qui ont rendu ce concours possible juste à temps pour lancer la saison estivale. Ça nous fait vraiment un plaisir de vous offrir ça. En musique, c'est la plus récente de Teddy Swims. Ça s'appelle Mr. Know-It-All. 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

0: C'était U2, une chanson de 1984, ça s'appelle Pride in the Name of Love, une chanson qui a suivi Sunday Bloody Sunday, New Year's Day également, des chansons qui, on le sait, parlent de justice, parlent d'humanité. Eh bien, des chansons comme celle-là ont au-dessus de 40 ans aujourd'hui, mais qui prennent toujours encore autant son sens. Ça me fait vraiment un plaisir de vous l'avoir offert cet après-midi, de vous savoir à l'écoute aujourd'hui dans les Weekends M105. Dans quelques minutes, c'est Train qui s'en vient faire un tour dans les Weekends M105.
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10: Et là, cette semaine, c'est pas mal le coup d'envoi pour la semaine d'examen pour nos jeunes. Hein, j'aimerais les saluer parce que moi-même, pour moi, ben ça me paraît pas si loin que ça, cette période de ma vie, parce que, veux pas, c'est une période de l'année qui est assez stressante, un moment un peu plus anxiogène, certainement, pour nos jeunes. Eh bien, salutations à la plateforme Allo Prof, qui a innové encore une fois cette année avec ses séances de révision en groupe. C'est fait sur les réseaux sociaux directement, sur TikTok, sur YouTube, là où se trouvent les jeunes. Une façon pour aller les rejoindre, justement, et les aider à cheminer pendant cette période un petit peu plus stressante de l'année, notamment avec les examens du ministère. D'ailleurs, il y aura des séances qui vont se donner jusqu'au 16 juin, donc peut-être aller faire un tour sur la page d'Alloprof pour avoir plus de détails. Sinon, ben demain, dans l'émission matinale, ne manquez pas le passage de Gabriel Prebet, pardon, qui sera sur nos ondes et nous chantera certainement cette chanson-là vers 8h10 demain matin dans l'émission M105 le matin. Alors, ne manquez pas ça, le bon choix, ça s'en vient dans quelques minutes, juste après ce succès de Train. Ça s'appelle Drive-By.

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1: The Weeknd avec son plus grand hit, ça s'appelle Blinding Lights. Je suis certaine que ça va faire chanter un petit peu cette chanson-là. Ça s'en vient juste après Closer des Chainsmokers. 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

0: Could You Be Loved de Bob Marley dans les week-ends M105. Et à seulement une semaine de la fête des pères, peut-être que vous avez pris un petit temps aujourd'hui pour penser à quelque chose à lui offrir. Il n'y a pas besoin d'y penser plus longtemps que ça parce que j'ai la solution pour vous. C'est la boutique J'aime 105 qui sera de retour en ligne ce mardi, autant dans les restos de la région que dans les boutiques, que dans les attractions touristiques. Je suis certaine que vous trouverez un petit quelque chose à son goût et surtout à 50 % de rabais. Donc ça fait vraiment plaisir aux deux parties. Alors, envie d'avoir un petit aperçu des commerces qui seront présents en ligne cette semaine? Eh bien, je vous dis ça dans une vingtaine de minutes. Avant ça, on s'en va rejoindre Chabouzi et nous chante A Bar Song.
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1: On attendra direct de Cowansville pour célébrer les 150 ans. Et d'ailleurs, on aura la mémoire de Cowansville pour nous en parler. Michel Racicot.
2: Et on a une surprise. Gabrielle Fredette sera sur place et va venir nous chanter une tune live.

The Power of Love de Huey Lewis and the News dans les week-ends M105. Vous avez peut-être envie d'offrir un petit quelque chose à votre figure paternelle la semaine prochaine à l'honneur de la fête des pères et vous savez pas quoi exactement. 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Il y a même le Palace également, une foule d'autres commerces qui seront lui faire, j'en suis sûre. 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Au retour, on a une chanson de 2009 de Lady

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7: Vous avez déjà demandé pourquoi dans certaines chansons, bien on a un titre qui n'est aucunement en lien avec la chanson, du moins jamais il ne sera prononcé dans cette dite chanson. Pensons par exemple à Queen avec Bohemian Rhapsody ou encore les Four Non Blondes avec leur chanson What's Up. Deux titres que pratiquement tout le monde connaît, qui jamais ne sera chanté dans la chanson. Pour d'autres artistes, mais c'est tout le contraire, hein? Comme pour Lady Gaga, qui, en composant sa chanson Bad Romance, elle voulait assurément qu'on la chante à maintes et maintes reprises, son titre. Parce que savez-vous combien de fois on chante Bad Romance dans sa chanson? 28 fois dans son entièreté. C'est phénoménal. Je vous souhaite la bienvenue dans cette troisième heure des Week-ends M105.

0: When I Come Around, très bonne chanson du palmarès de Green Day, groupe que j'ai eu la chance de voir en concert d'ailleurs et c'était absolument excellent. Ça me rappelle vraiment des très bons souvenirs d'été. 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Et d'ici là, ben, y a Bruno Mars qui s'en vient nous rejoindre avec I Just Might.
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0: Miles Smith avec Niall Horan, ça s'appelle Drive Safe, leur plus récente collaboration. Vous êtes toujours dans les Weekends M105, ça me fait vraiment un plaisir d'être avec vous cet après-midi. Il y a présentement une chanson qui tourne beaucoup parce qu'elle nous accompagne tout au long de la Coupe du monde de la FIFA qui se déroule présentement au Canada, aux États-Unis et au Mexique. Ça s'appelle Die Die, une chanson de Shakira et de Burna Boy. Ça s'en vient juste après Can't Get You Out of My Head de l'Australienne Kylie Minogue.
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You Shook Me All Night Long, chanson de AC/DC pour clore cette heure dans les week-ends de 105. Une bonne chanson pour se donner un petit boost en vue de cette probablement dernière semaine pour les professeurs de la région avant le début des vacances. Et oui, ça sent vraiment l'été dans les week-ends de 105. Eh bien, moi, je reste avec vous encore pour une dernière heure et on sera rejoint par Nelly pour bien

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6: Et pendant les week-ends M105, souvent c'est l'occasion pour nous de se transporter en vacances, de prolonger la fin de semaine le plus longtemps possible avec vos chansons préférées. Alors que dites-vous de ça? On a Glass Tiger qui viendra faire son tour en fin d'heure. Il y a Pink aussi qui sera là, mais également une découverte pour plusieurs cette année, notamment à cause de sa performance hallucinante lors de la mi-temps du Super Bowl. Il s'appelle The Bad Bunny. Il s'en vient nous voir dans quelques minutes. Mais avant ça, on débute cette heure dans cette dernière heure plutôt des week-ends de M105 avec Nelly, avec son

0: de Montréal. Ça fait vraiment un plaisir de la revoir sur scène. Dans quelques minutes, on a Bad Bunny en musique avec Noé Vaillol, juste après Pink et So What.
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0: Taylor Swift avec The Faith of Ophelia, elle qui va bientôt se marier, du moins, c'est ce que les rumeurs indiquent avec le footballeur Travis Kelce. Bon oui, ils sont vraiment fiancés, là, mais c'est la date qui reste un petit peu houleuse. On n'est pas trop sûr encore de savoir la date officielle, quoi qu'on parle présentement du 3 juillet. Bon, maintenant c'est dit. On se dit que tous les deux également sont bien fans de musique country. Bien peut-être que dans un univers parallèle, ils pourraient se joindre à côté de 16h au 4 à 7 New Country. Mais dans tous les cas, chose pour vous à la maison. Ben, c'est possible de le faire dès 16h. Et aujourd'hui, ben, c'est Liane qui sera là. Et entre autres, elle nous offre déjà un petit aperçu de ce qui s'en vient.
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0: Don't Forget Me When I'm Gone, chanson de Glass Tiger. Parfaite pour se dire au revoir, parce que oui, c'est déjà la fin des Week-ends M105. Merci beaucoup d'avoir été des nôtres. Ça a été Émilie Poulin qui vous a accompagné tout au long de l'après-midi, mais également de la fin de semaine. On pourra se reparler un petit peu plus tard cette semaine, vendredi d'ailleurs, dans M105 au travail. D'ici là, je vous souhaite de passer une très belle semaine. Place maintenant au 4 à 7 New Country avec Liane Moreau qui s'installe derrière le micro. Et puis moi, je vous souhaite de passer une très belle soirée. Bye!
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5: Ici Marianne Roy et voici les infos M105. Le Conseil des industriels laitiers du Québec a lancé cette semaine la route des fromages, un nouveau circuit de tourisme gourmand. Au total, 15 parcours regroupant plus de 70 fromageries sont proposés à travers la province. Dans la région, plusieurs arrêts sont mis de l'avant, dont la fromagerie Missiska, Julio et l'abbaye Saint-Benoît-du-Lac. Le circuit vise à faire découvrir les artisans et le savoir-faire local et répond à un intérêt croissant pour l'achat local et l'agrotourisme. Il permet aussi de soutenir les entreprises et de dynamiser les régions. Une entente de principe a été conclue entre le gouvernement du Québec et l'association représentant les pharmaciens propriétaires. L'association a aussi fait état d'une entente de principe pour le renouvellement de leur entente et le déploiement du projet de loi 67. Le projet de loi 67 vise à élargir certaines pratiques professionnelles dans le domaine de la santé et des services sociaux. Et une entrave à la circulation est prévue demain, le 15 juin, à Actonville. Des travaux de forage auront lieu sur la route 139 à la hauteur de la rue Madeleine. Entre 8h et 17h, la circulation se fera en alternance dans les deux directions. Des ralentissements sont donc à prévoir dans le secteur tout au long de la journée. Et ces travaux visent à effectuer des interventions de forage liées à l'entretien des infrastructures. Voilà, pour plus de détails et d'autres nouvelles, rendez-vous au m105.ca.
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6: Bon dimanche à tous, mon nom est Liane Moreau et c'est moi qui vous accompagne jusqu'à 19h ce soir dans les 4 à 7 New Country, en remplacement de Martin cette fois-ci. Bien contente d'être parmi vous ce soir, cet après-midi, on ne sait plus trop à quelle heure que la soirée commence. Bref, dans tous les cas, que ce soit l'après-midi ou le soir, j'ai la meilleure musique du New Country pour vous. On a entre autres du Blake Shelton, du Laurence Saint-Martin, un de mes préférés, Riley Green, du Matt Lang, Ella Langley, Morgan Wallen, du Shania Twain. Hey, mais si ça, c'est pas des bons noms, je sais pas ce que c'est. Et on commence ça en force avec une super bonne chanson pour nous faire chanter, nous faire danser, comme nous dégourdir les pattes un peu pour être prêt à passer cette belle émission. J'ai de la misère à accorder mes noms aujourd'hui. Cette belle émission ensemble, donc Going Somewhere de Team X. Merci d'avoir choisi M105.

0: Fortune Teller de Sarah Vanderson ici dans les 4 à 7 New Country avec moi-même Liane Moreau. Et comment passer tout droit du Festival Lasso qui se passe à tous les ans à Montréal? C'est du 15 au 16 août cette année au Parc Jean Drapeau. Et là, je vous fais un petit survol rapide de la programmation. La première soirée, on a comme gros nom Thomas Rhett, très bon chanteur country. On a Max McNown, on a Noah Bridgeton. Bref, plusieurs beaux noms, Léa Jarry, plusieurs artistes aussi hein, qui jouent ici dans les 4 à 7 New Country. Donc, pour vous préparer, écoutez ça samedi, dimanche, 4 à 7 New Country avec moi-même en remplacement de temps en temps et Martin. Il y a Arpin Lépine également. Donc, vraiment, là, ça va être que de pur plaisir le 16 août, donc le dimanche. On a Mumford and Sons, un grand nom. On a Classe Moyenne qui sera là, Zach Chico, Joël de Star Academy, Blue Ridge Band. Ça va être vraiment une belle soirée. Ben, les deux soirs, ça sera les grands soirs à ne pas manquer. Et nous, ce qui s'en vient, c'est Fred Dion et Zach Chico. Je pense qu'on est dû. Merci d'avoir choisi M105.
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6: Deuxième heure dans les 4 à 7, New Country. Pour ceux qui viennent d'arriver, mon nom est Liane Moreau, en remplacement de Martin pour les 4 à 7, New Country. Donc, je passe la soirée avec vous jusqu'à 19h et je vous fais jouer les meilleures chansons pour vous faire chanter, danser, préparer chapeau, ceinture, bottes de cowboy. On va danser ensemble ce soir. Ce qui s'en vient dans les prochains instants, mon préféré, je pense, de tous les temps, Zach Brown Band avec Chicken Fried, Philippe Tremblay, Jenny Rhode, Kane Brown, Chabouzi. Je peux vous dire que ce soir, l'heure de 17h, ce sera mon heure. Si vous n'êtes pas en studio avec moi, vous le savez pas, mais je danse, je chante en way down. Ce sera vraiment des chansons que j'adore cette heure-ci. Et on commence en force avec I Hope de Gabby Barrett et Charlie Puth à M105. Merci d'avoir choisi le 4 à 7 New Country.

0: De retour dans les 4 à 7 New Country avec moi-même, Liane Moreau. On vient d'entendre La ruée vers l'or de The Bounty Hunters. Phil G. Smith, connaissez-vous ce nom-là? De son vrai nom, Philippe Godreau. C'est un auteur, compositeur, interprète de 35 ans. Et selon moi, il est une étoile montante du New Country québécois. Je vous dis ça ce soir. On va voir dans quelques années, il est rendu où, parce que je vous dis, c'est de la super bonne musique. Et ça tombe bien parce que ce soir, je vous fais écouter La clé sous le tapis. Bon dimanche et merci d'avoir choisi les 4 à 7 New Country à M105.
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7: Bon dimanche soir à tous. Mon nom est Liane Moreau et c'est moi qui vous accompagne dans les 4 à 7 New Country ce soir en remplacement de Martin. J'espère que vous passez un beau week-end. En tout cas, une belle fin de week-end aussi. Ça termine en beauté quand même. 4 à 7 New Country à M105. On a bien du plaisir. Ça passe vite quand on est entre de bonnes compagnies, n'est-ce pas? Ce qui s'en vient justement en parlant de compagnie du Gab Forêt, du Ella Langley, Carrie Underwood, Morgan Wallen, Joël de Star Academy et Dave Fenley. Il y en a plusieurs autres, mais là je vous nomme les meilleurs parce que je sais que ceux-là vont vous faire danser et chanter. On commence ça, cette émission, la dernière heure de l'émission parce qu'on est déjà à la fin. Where It Ends, en parlant de fin, Billy Zimmerman, M105. Bon dimanche soir!

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0: Un verre ou deux, c'est la question que je me pose souvent. C'est une blague. Emmanuel Boucher dans les 4 à 7 New Country avec moi-même, Liane Moreau. Et si je vous dis Mirabelle, est-ce que ça vous dit quelque chose? Certains oui, certains d'autres non. Ils s'en viennent dans quelques instants dans nos oreilles à M105. Et ils sont reconnus, je dirais, pour les arrangements soignés de leur musique, des harmonies incroyables. Et ils sont rodés dans le domaine, c'est le cas de le dire, parce qu'ils ont fait plusieurs tournées de festivals, de salles de spectacle un peu partout à travers le Québec. Donc, ils ont même joué à Saint-Tite. Ça, c'est un accomplissement, je pense, pour des chanteurs country, des chanteuses country également. Jouer à Saint-Tite, c'est comme le top des tops. C'est comme un peu les animateurs qui rêvent d'avoir leur heure directe de l'univers. Je sais pas ce que vous en pensez. Bref, on écoute Beau temps pour revenir au monde de Mirabelle à M105. Merci d'avoir choisi les 4 à 7 New Country.
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0: Traverser les saisons de Ariane Simard, une autre artiste incroyable qui fait partie, en fait, qui a fait partie du collectif Classe Moyenne, qui s'est jointe à eux pour chanter une bonne petite chanson. Si vous ne les connaissez pas, Classe Moyenne ou Ariane Simard, allez faire un petit tour sur YouTube, ça vaut vraiment la peine. C'est le moment pour moi de vous dire au revoir et je peux même pas vous dire à demain parce qu'on se voit pas demain. Bref, je suis contente d'avoir été parmi vous. J'espère que vous avez aimé les 4 à 7 New Country. Mon nom est Liane Moreau et on se retrouve très bientôt derrière le micro de M105. Bonne soirée, bon retour au travail demain matin. Bye!
1: Tu vas adorer ce qui s'en vient. 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